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6: Bonjour, je m'appelle Anya, j'ai 18 ans et je suis d'origine serbe. Je suis en France depuis 3 ans et mes projets pour plus tard, c'est de faire les études de langue, tourisme ou journalisme. Un de mes plus grands soucis quand je suis arrivée à Paris, c'était de se débrouiller dans le métro parisien. C'était assez difficile de trouver une bonne correspondance, de trouver une bonne direction.
7: Today, I'm with Anya from Serbia. We're Place de la Bastille in front of the metro station.
8: Bonjour Anya.
6: Bonjour.
8: Tu vas bien?
6: Oui, ça va bien, merci. Et vous?
8: Bon, alors il paraît que quand tu es arrivée à Paris, tu avais un peu du mal à utiliser le métro parisien.
6: Surtout, je me suis perdue plusieurs fois. Pendant une sortie scolaire, j'arrivais pas de trouver la bonne direction et je me suis perdue.
8: Et comment tu as réussi à te retrouver?
6: Je suis descendue et j'ai demandé au contrôleur quelle direction il fallait prendre.
7: Ah, it's not easy to find your way around the metro. Anya lost her way during a school trip and drifted until a ticket collector found her. But I know someone, Patrick Oum, who can help us out.
9: Bonjour.
6: Bonjour.
7: Patrick has invented a smartphone application called Parisi la sortie du métro that helps you plan your metro trips. It tells travelers where to stand in the metro to get out in front of the right exit.
9: Voilà, ça permet de gagner du temps à chaque fois que vous prenez le métro sur des trajets que vous ne connaissez pas. Et au final, ça vous permet de gagner une semaine de vacances par an.
8: Une semaine de vacances par an?
9: Oui.
8: Juste en se plaçant dans la bonne rame.
9: Voilà.
7: So just by planning your metro trip carefully, you can cut a week's worth of traveling time every year. Wow, I'm sure Patrick has loads of great tips for Anya.
6: Comment fonctionnent les lignes de métro parisien? Et est-ce que les différents couleurs vont dire quelque chose?
9: Alors oui, en fait, il y a 16 lignes de métro dans Paris qui sont numérotées de 1 à 14, mais il y a des lignes bis, la 3 bis et la 7 bis. En fait, chacune des lignes a une direction, un sens.
7: There are 16 metro lines in Paris, so you have to pay attention. Each line has un numéro et une couleur.
9: Par exemple, si on prend la ligne 5 entre Bobigny, Pablo Picasso, jusque Place d'Italie. Les stations terminus, en fait, correspondent aux directions que vous retrouvez sur les quais du métro.
7: He's right. Always check out what the last stop on the line is. That's la direction you should follow. So when you see Ligne 5, Bobigny, Place d'Italie, the first stop is Bobigny, northbound, and the last one is Place d'Italie, southbound.
6: Est-ce que c'est mieux de faire plus de correspondances et moins de stations? Au contraire.
9: Il vaut mieux faire plus de stations et moins de correspondances. À chaque fois que vous faites une correspondance, vous perdez du temps dans les couloirs du métro et puis vous devez attendre encore des nouvelles rames qui doivent arriver.
7: Another great tip, it's better to do fewer changes and more stops than the other way round. You don't want to waste time walking down those underground corridors.
6: Quand on arrive dans une station de métro, par exemple Bastille, comment il faut faire pour trouver le bon sortir plus proche de notre adresse?
9: À chaque station de métro, vous avez un plan de quartier en fait. C'est un plan où se trouvent toutes les entrées-sorties du métro. Vous pouvez vous y repérer pour savoir quelle est la sortie la plus proche dans la rue à laquelle vous voulez vous rendre.
7: Next hurdle, finding your way out of a metro station. Always look out for les plans de quartier. They show you where to find all the exits, les sorties.
6: Est-ce que dans le métro parisien, il y a des stations et des correspondances qu'il faut éviter?
9: Donc moi, je vous conseille d'éviter la station de Châtelet, où il y a 6 ou 7 lignes de métro et il y a 4 lignes de RER qui y passent. Et puis, donc, les couloirs sont interminables. Il y a aussi la station Montparnasse, où là, les correspondances sont éloignées aussi. Ils ont même mis un tapis roulant donc, pour essayer d'accélérer le trajet.
7: Okay, so really do try to avoid metro stations Châtelet and Montparnasse. You can spend ages just walking around them. Châtelet is so confusing. It has several metro lines and even regional trains, les RER.
8: Ania, tu voulais aller à Montmartre, non?
6: Oui.
8: On descend dans la bouche du métro?
6: J'espère qu'il n'y a pas trop de monde.
8: Patrick, vous venez avec nous?
9: Oui, pas de problème, je suis là pour vous aider.
7: Okay, so let's try it out. We're off to visit Ania's favorite neighborhood, Montmartre.
8: Alors là, nous sommes à Bastille. Comment on fait pour aller à Montmartre?
9: Il faut prendre la ligne 1 jusqu'à Concorde, direction de la Défense. Et ensuite, on descend à la Concorde et on prend la ligne numéro 12, la ligne verte, vers Aubervilliers, Front Populaire. Et on descend à Abbesse.
8: Super.
7: So line 1 towards la Défense, change at Concorde. Then it's line 12 towards Aubervilliers. And stop off at Abbesse. Here, I've got it. Hey, wait for me. Attendez-moi. Attention! There are rail works on line 1. We've got to find another route. Luckily, today we're with Patrick Ung. He invented a smartphone application about the Paris Metro.
9: Ne vous inquiétez pas, en fait, il y a une autre solution. On va pouvoir prendre la ligne 8 en direction de Ballard, et descendre à Madeleine et prendre la ligne numéro 12 en direction d'Aubervilliers Front Populaire et on retrouvera la station à Abbesse.
8: Et ça va prendre autant de temps?
9: Oui.
6: Génial, on a trouvé une solution.
7: Okay, so we can take line 8 towards Ballard, then change at Madeleine, and then line 12 towards Aubervilliers. Sounds good to me.
9: Donc la ligne est ici, vous voyez des panneaux qui indiquent le numéro de la ligne et la couleur de la ligne.
8: Et par où on passe?
6: Tout droit.
7: Now we have to follow the signs to line 8, the purple line.
6: À droite.
7: Ania is showing us the way.
6: Oh, encore des escaliers. Oh là là, la ligne 8, je déteste la ligne 8.
9: Ah bon?
6: Parfois, surtout le matin, le métro il marche pas, je suis tout le temps en retard.
9: La pire, c'est la ligne 4.
6: Ouais, bah moi j'habite sur la ligne 4.
9: À quelle station?
6: J'habite à Château d'Eau.
9: Château d'Eau?
6: Ouais,
9: je comprends.
7: You, Ania has to take line 4 in the mornings. It's always so crowded.
9: Les pires des lignes, c'est la ligne 4 et la ligne 13. Toujours, toujours du monde. Et celle qui est la plus agréable, entre guillemets, c'est la ligne 6.
7: Patrick also dislikes line 4 and 13. He says line 6 is the best metro line. That's because it's overground and you get some beautiful views. Okay, so here we are on the platform for metro line 8.
9: Alors, j'ai lancé l'application par ici à la sortie. Que pour descendre en face de sa correspondance sur la ligne 12 à la station de métro Madeleine, il faut se mettre en tête.
8: Allons-y.
7: Patrick's mobile phone app says we have to go to the front of the train. Se mettre en tête. That way, we'll come out near the right exit at Madeleine to catch our next train.
8: On monte. Et là, il faut essayer de trouver une place assise.
6: Pour éviter de se faire pousser en rentrant et sortant du wagon.
9: Alors pour éviter de se faire bousculer, en fait, il faut laisser descendre les personnes, donc se mettre sur le côté des portes et laisser descendre et ensuite seulement monter dans le wagon et bien rentrer au fond du wagon pour que les gens, les autres personnes derrière vous puissent rentrer également.
7: So if you don't want to be pushed around in the metro, it's always best to let passengers step off, descendre, before you get on board, monter, and always go towards the back of the carriage, so you don't get in anybody's way.
6: Et comment on fait? Et est-ce que c'est facile de trouver une place assis?
9: Ça dépend des heures. En heure de pointe, c'est sûr qu'il y aura moins de place. Et en heure creuse, comme maintenant, vous aurez plus facilement des places assises.
7: At rush hour, à l'heure de pointe, the metro lines are always packed. We're traveling at a quiet time of the day, en heure creuse, and we've found somewhere to sit.
6: Est-ce qu'il y a certaines places prioritaires?
9: Oui, en fait, c'est écrit au-dessus des places. Il y a des places qui sont réservées aux femmes enceintes, aux personnes avec un handicap, celles qui sont accompagnées d'un enfant. Et quand il n'y en a pas, vous pouvez vous asseoir sans problème.
7: Over there, you have les places prioritaires. They are reserved for the war wounded, pregnant women, and older passengers. You can use them if nobody else needs them.
6: Et les strapontins, ils marchent comment?
9: Alors en fait, les strapontins, c'est des sièges qui sont repliables, qui peuvent être utilisés hors heure de pointe, quand il n'y a pas trop de monde en fait. Parce que quand il y a du monde, il vaut mieux se lever pour éviter que les gens ils vous tombent dessus. Donc vous pouvez les déplier quand il n'y a pas trop de monde.
7: Ah, the strapontins, the foldable seats in the Paris metro. Unfortunately, most tourists don't understand that you shouldn't use them when the metro is full. This is it, metro stop Madeleine.
8: Merci beaucoup Patrick de nous avoir montré le chemin.
9: Ben, je vous en prie et puis bonne visite du Sacré-Cœur.
6: Merci.
8: Au revoir.
9: Au revoir.
6: Au revoir.
7: We're changing here for another metro line to get to Montmartre.
8: Alors là, nous sommes à Madeleine. Toi, tu sais où changer?
6: Oui, je prends la ligne 13. 12, voilà.
7: Right, Anya, we're not there yet. So line 12 to Abbess. Off we go. 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